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2: Bonsoir, bonsoir à tous. Dans l'actualité, si vous prenez la route ce week-end, ne soyez pas étonnés. Les camions-citernes ont le droit de circuler. Un arrêté publié au journal officiel autorise donc les véhicules de plus de 7,5 tonnes à ravitailler les stations-service jusqu'à lundi 10h. L'objectif, eh bien, c'est de sécuriser l'approvisionnement en carburant et de prévenir toute pénurie en raison des tensions au Moyen-Orient. La maison des grands-parents du petit Émile au Auvernais, visée par une tentative d'incendie criminel. Ça s'est passé dans la nuit de vendredi à samedi. Un individu qui s'est introduit donc par effraction dans la résidence vide pour tenter d'y mettre le feu avec de l'essence. Les secours ont pu limiter les dégâts. Un homme de 78 ans a été interpellé ce samedi matin dans son hôtel. Une invention qui pourrait révolutionner la médecine. Un biologiste français vient d'être récompensé pour une découverte sur l'hémoglobine, Kylian Tanguy.
3: Oui, il s'appelle Frank Zahl. C'est un ancien chercheur au CNRS. Il fait partie des finalistes du prix de l'inventeur européen 2026. Sa découverte repose sur l'hémoglobine d'un ver marin capable de transporter l'oxygène de manière universelle, compatible avec tous les groupes sanguins. Une technologie utilisée pour améliorer la conservation des organes avant une greffe, mais aussi pour traiter des grands brûlés. Après l'incendie du bar Le Constellation à Crans-Montana en Suisse, des milliers de pansements à base d'hydrogel ont été envoyés sur place pour aider les victimes. Le produit favorise l'oxygénation des tissus et améliore les greffes de peau. Frank Zahl représentera la France lors de la cérémonie du prix de l'inventeur européen le 2 juillet prochain à Berlin.
2: Merci Kylian, vous pouvez vous aussi voter en ligne pour désigner votre inventeur favori. Izz al-Din al-Haddad, le chef de la branche armée du Hamas, tué lors d'une frappe hier dans la bande de Gaza. C'est ce qu'annonce l'armée israélienne ce samedi. Il se présentait comme l'un des architectes de l'attaque du 7 octobre en Israël. L'information a également été confirmée par des responsables du mouvement palestinien. Nouvelle épidémie d'Ebola en République démocratique du Congo. Elle est provoquée par une souche hautement létale. D'après le ministre de la Santé, le taux de mortalité peut atteindre 50%. Il a précisé qu'il n'existe aucun vaccin ni traitement spécifique pour contrer cette souche. Et puis en foot, dernière journée de Ligue 1 ce dimanche, avec d'énormes enjeux à tous les étages. Pour la qualification directe en Ligue des Champions, Lille a son destin en main face à Auxerre sous la menace de Lyon et de Rennes. Dans la course à l'Europe, le choc OM-Rennes s'annonce décisif au Vélodrome. Enfin, pour le maintien, Le Havre, Auxerre et Nice vont lutter à distance pour éviter la place de barragiste. Coup d'envoi des matchs à 21h. Très bonne soirée.

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1: Bonjour à tous, votre météo locale pour ce dimanche 17 mai. De nombreux nuages, mais aussi quelques belles éclaircies, possibles averses ce matin en fin de matinée. L'après-midi mitigé avec des éclaircies et des passages nuageux parfois denses et des averses prévues bien sûr pour la fin d'après-midi et la soirée qui vont s'intensifier également dans la nuit. Attention aux formations brumeuses possibles et aux possibilités des averses en montagne. Côté température fraîche ce matin, 6 degrés sur Puy-Guillaume ou sur Thiers, 6 degrés également sur Clermont-Ferrand, Rion et Vichy et 4 degrés dans les Combrailles. Et l'après-midi, un maximum de 17 degrés est attendu sur l'ensemble du territoire et 14 degrés en montagne.

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2: Et en ce dimanche 17 mai, bonne fête au Pascal. Les béliers, vous saurez ménager la chèvre et le chou. Les taureaux, vous aurez la possibilité d'élargir votre horizon professionnel. Gémeaux, vous aurez la possibilité de réaliser de belles performances et de prendre d'excellentes

Capricorne, vous pourrez améliorer vos relations de couple. Verseau, journée placée sous le signe de l'amour et de la tendresse. Enfin, les Poissons, apportez du renouveau dans votre vie de couple. Bonne journée et à demain.

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2: Bonjour, bonjour à tous. Dans l'actualité, après Pierre et Vacances, le groupe de tourisme Bellambra, touché à son tour par une fuite de données massive. Un hacker revendique le vol des informations de plus de 402 000 clients. L'entreprise a porté plainte et assure qu'aucune donnée bancaire ni aucun mot de passe n'ont été dérobés. Gérald Darmanin, favorable à l'imprescriptibilité des crimes commis sur les mineurs. C'est ce qu'il dit dans la tribune dimanche. Le garde des Sceaux dénonce un système totalement défaillant face aux violences familiales. Le ministre propose également la création d'un juge unique des familles et l'instauration d'un principe de précaution immédiat pour protéger les enfants le temps de l'enquête. Un projet de loi sera prochainement présenté. Le SMIC, lui, va augmenter automatiquement de près de 2,5% à partir du 1er juin, Julie Pierret.
3: Oui, annonce du ministre du Travail après la publication des derniers chiffres de l'inflation, ce qui donne une augmentation de 44 euros. Les prix à la consommation ont progressé de plus de 2% sur un an en avril, franchissant le seuil qui déclenche une revalorisation automatique du salaire minimum. Le SMIC brut mensuel passera donc de 1823 euros à environ 1867 euros pour un temps plein de 35 heures par semaine. Le salaire net mensuel devrait dépasser les 1475 euros. Le gouvernement précise qu'il ne s'agit pas d'un coup de pouce, mais bien d'une hausse mécanique liée à l'inflation.
2: Merci Julie. Attaque à la voiture Bélier hier soir à Modène, dans le nord de l'Italie. Un automobiliste de 31 ans qui a foncé sur la foule en centre-ville. Bilan, 8 blessés dont 2 qui sont dans un état critique. Le suspect a ensuite poignardé un passant avant d'être interpellé, suivi pour des troubles psychiatriques. L'homme est en garde à vue. Son domicile a été perquisitionné. On ne sait pas encore s'il s'agit d'un attentat. L'Organisation mondiale de la santé déclare l'état d'urgence international face à l'épidémie d'Ebola en République démocratique du Congo mais aussi en Ouganda. Le dernier bilan fait état de plus de 80 décès suspects. Cette souche aurait un taux de mortalité proche des 50%. Il n'existe aucun vaccin. En foot, c'est la dernière journée de Ligue 1 aujourd'hui. Pour la qualification directe en Ligue des Champions, Lille a son destin en main face à Auxerre sous la menace de Lyon et de Rennes. Et dans la course à l'Europe, le choc OM-Rennes qui s'annonce décisif au Vélodrome. Coup d'envoi des matchs à 21h. Et puis victoire historique de la Bulgarie à l'Eurovision. La chanteuse Dara a remporté la 60e édition du concours cette nuit à Vienne avec son titre Bangaranga. C'est la première victoire du pays. Grosse déception en revanche pour la France, la jeune Monroe a terminé à la 11e place. Très bonne journée à tous.

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1: Bonjour à tous, votre météo locale pour ce dimanche 17 mai. De nombreux nuages, mais aussi quelques belles éclaircies, possibles averses ce matin en fin de matinée. L'après-midi mitigé avec des éclaircies et des passages nuageux parfois denses et des averses prévues bien sûr pour la fin d'après-midi et la soirée qui vont s'intensifier également dans la nuit. Attention aux formations brumeuses possibles et aux possibilités des averses en montagne. Côté température fraîche ce matin, 6 degrés sur Puy-Guillaume ou sur Thiers, 6 degrés également sur Clermont-Ferrand, Rion et Vichy et 4 degrés dans les Combrailles. Et l'après-midi, un maximum de 17 degrés est attendu sur l'ensemble du territoire et 14 degrés en montagne.

Capricorne, vous pourrez améliorer vos relations de couple. Verseau, journée placée sous le signe de l'amour et de la tendresse. Enfin les poissons, apportez du renouveau dans votre vie de couple. Bonne journée et à demain.

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2: Bonjour, bonjour à tous. Dans l'actualité, après Pierre et Vacances, le groupe de tourisme Bellambra, touché à son tour par une fuite de données massive. Un hacker revendique le vol des informations de plus de 402 000 clients. L'entreprise a porté plainte et assure qu'aucune donnée bancaire ni aucun mot de passe n'ont été dérobés. Gérald Darmanin, favorable à l'imprescriptibilité des crimes commis sur les mineurs. C'est ce qu'il dit dans la tribune dimanche. Le garde des Sceaux dénonce un système totalement défaillant face aux violences familiales. Le ministre propose également la création d'un juge unique des familles et l'instauration d'un principe de précaution immédiat pour protéger les enfants le temps de l'enquête. Un projet de loi sera prochainement présenté. Le SMIC, lui, va augmenter automatiquement de près de 2,5% à partir du 1er juin, Julie Pierret.
3: Oui, annonce du ministre du Travail après la publication des derniers chiffres de l'inflation, ce qui donne une augmentation de 44 euros. Les prix à la consommation ont progressé de plus de 2% sur un an en avril, franchissant le seuil qui déclenche une revalorisation automatique du salaire minimum. Le SMIC brut mensuel passera donc de 1823 euros à environ 1867 euros pour un temps plein de 35 heures par semaine. Le salaire net mensuel devrait dépasser les 1475 euros. Le gouvernement précise qu'il ne s'agit pas d'un coup de pouce, mais bien d'une hausse mécanique liée à l'inflation.
2: Merci Julie. Attaque à la voiture Bélier hier soir à Modène, dans le nord de l'Italie. Un automobiliste de 31 ans qui a foncé sur la foule en centre-ville. Bilan 8 blessés, dont 2 qui sont dans un état critique. Le suspect a ensuite poignardé un passant avant d'être interpellé, suivi pour des troubles psychiatriques. L'homme est en garde à vue. Son domicile a été perquisitionné. On ne sait pas encore s'il s'agit d'un attentat. L'Organisation mondiale de la santé déclare l'état d'urgence international face à l'épidémie d'Ebola en République démocratique du Congo, mais aussi en Ouganda. Le dernier bilan fait état de plus de 80 décès suspects. Cette souche aurait un taux de mortalité proche des 50%. Il n'existe aucun vaccin. En foot, c'est la dernière journée de Ligue 1 aujourd'hui. Pour la qualification directe en Ligue des Champions, Lille a son destin en main face à Auxerre, sous la menace de Lyon et de Rennes. Et dans la course à l'Europe, le choc OM-Rennes qui s'annonce décisif au Vélodrome. Coup d'envoi des matchs à 21h. Et puis victoire historique de la Bulgarie à l'Eurovision. La chanteuse Dara a remporté la 60e édition du concours cette nuit à Vienne avec son titre Bangaranga. C'est la première victoire du pays. Grosse déception en revanche pour la France. La jeune Monroe a terminé à la 11e place. Très bonne journée à tous.

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1: Bonjour à tous, votre météo locale pour ce dimanche 17 mai. De nombreux nuages, mais aussi quelques belles éclaircies, possibles averses ce matin en fin de matinée. L'après-midi mitigé avec des éclaircies et des passages nuageux parfois denses et des averses prévues bien sûr pour la fin d'après-midi et la soirée qui vont s'intensifier également dans la nuit. Attention aux formations brumeuses possibles et aux possibilités des averses en montagne. Côté température, fraîche ce matin, 6 degrés sur Puy-Guillaume ou sur Thiers, 6 degrés également sur Clermont-Ferrand, Rion et Vichy et 4 degrés dans les Combrailles. Et l'après-midi, un maximum de 17 degrés est attendu sur l'ensemble du territoire et 14 degrés en montagne.

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2: Et en ce dimanche 17 mai, bonne fête au Pascal. Les béliers, vous saurez ménager la chèvre et le chou. Les taureaux, vous aurez la possibilité d'élargir votre horizon professionnel. Gémeaux, vous aurez la possibilité de réaliser de belles performances et de prendre d'excellentes

Capricorne, vous pourrez améliorer vos relations de couple. Verseau, journée placée sous le signe de l'amour et de la tendresse. Enfin, les Poissons, apportez du renouveau dans votre vie de couple. Bonne journée et à demain.

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2: Bonjour, bonjour à tous. Dans l'actualité, le garde des Sceaux pour l'imprescriptibilité des crimes commis sur les mineurs. C'est la prise de position de Gérald Darmanin dans la Tribune dimanche. Il dénonce un système totalement défaillant face aux violences familiales. Le ministre propose également la création d'un juge unique des enfants. Un projet de loi sera présenté prochainement. Après Pierre et Vacances, le groupe de tourisme Bellambra, à son tour touché par une fuite de données massive. Un hacker revendique le vol des informations de plus de 402 000 clients. L'entreprise a porté plainte et assure qu'aucune donnée bancaire ni aucun mot de passe n'ont été dérobés. L'été approche et attention aux noyades. Les autorités appellent à la prudence, que ce soit en piscine ou à la plage, il faut surveiller les enfants. Un reportage de Mylène Desbac avec Julie Pierret.
3: Léo, 7 ans, adore sauter dans l'eau. Il prend des cours de natation depuis 2 ans.
4: On apprend à faire plusieurs nages différentes. On apprend à sauter, à plonger et des fois, on doit récupérer des anneaux sous l'eau. Et des fois, le but, c'est de nager le plus loin possible. Non, j'ai pas peur, je me sens bien.
3: Ses parents ne sont jamais très loin et c'est un bon réflexe. Alexandre est maître nageur, il donne quelques conseils pour éviter les accidents.
5: Il faut toujours surveiller ses enfants. Hein. Tant qu'ils sont petits, aller dans l'eau avec eux, qu'ils aient les bons réflexes, qu'ils aient les réflexes de rester accroché au bord tant qu'ils ne savent pas nager. La première étape, c'est que l'enfant s'immerge pour qu'il comprenne en fait qu'il flotte. Ensuite, on apprend à se déplacer tranquillement. Et puis là, bah, évidemment, la dernière étape, ensuite, c'est d'apprendre à respirer. Puis voilà, une fois qu'on sait se déplacer et respirer, on peut dire qu'on sait nager.
3: Et pour plus de sécurité, privilégier les piscines ou les plages surveillées.
2: Dans l'actualité également, la Russie dit avoir abattu 556 drones au-dessus de 14 régions du pays, dont celle de Moscou. C'est l'une des attaques de drones ukrainiens les plus massives depuis le début du conflit. Les autorités locales font état d'au moins 3 morts dans la région de la capitale. Une attaque de Kiev en réponse aux frappes russes qui ont fait 24 morts jeudi dernier. 8 blessés, dont 2 dans un état critique. C'est le bilan de cette attaque à la voiture Bélier hier soir à Modène, dans le nord de l'Italie. Un automobiliste de 31 ans qui a foncé sur la foule en centre-ville avant de poignarder un passant. Il a été interpellé, suivi pour des troubles psychiatriques. Il est en garde à vue. Son domicile a été perquisitionné. Et en foot, c'est la dernière journée de Ligue 1 aujourd'hui. Pour la qualification directe en Ligue des Champions, Lille a son destin en main face à Auxerre, sous la menace de Lyon et de Rennes. Et dans la course à l'Europe, le choc OM-Rennes s'annonce décisif au Vélodrome. Coup d'envoi des rencontres à 21h. Très bonne journée à tous.
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3: 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Dans d'autres pays et régions, d'autres courses similaires se développent et font vivre la langue minorisée. 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

Bonjour, bienvenue dans ce Showtime. Aujourd'hui, je vais vous proposer un Showtime un peu particulier consacré à l'année 1960, plus exactement aux années 60. Les années 1960 couvrent la période de 1960 à 1969. C'est une période révolutionnaire, révolution agricole, modernisation de l'Église catholique, révolte étudiante débouchant sur mai 68, printemps de Prague et festival de Woodstock. Premier pas de l'homme sur la Lune en 69, traités internationaux de dénucléarisation, etc., etc. Alors, aujourd'hui, on va écouter des chansons que j'ai sélectionnées et qui datent de l'année 1960. Et on commence de suite avec Bob Hazan et Mustapha. Le titre Mustapha est sorti en 1960. Il s'est classé premier des ventes de singles en France pendant 18 semaines, du 14 mars 1960 au 17 juillet 1960. Nous écoutons donc Bob Hazan avec Mustapha.

Alors bien évidemment, dans chaque époque, eh bien, il y a des bonnes choses et des mauvaises choses. Donc on va parler là des guerres et des conflits. La guerre du Vietnam débutée en 1955 se poursuit jusqu'en 1975 et aurait fait de 2 à 5 millions de morts. La guerre d'Algérie, débutée en 1954, se termine en 1962. La guerre et les massacres des Harkis suivant le cessez-le-feu auraient fait au moins 400 000 morts, bien que les pertes algériennes soient difficiles à chiffrer. La guerre des Six Jours fait 15 000 à 20 000 morts en 1967 et la guerre de Biafra fait entre 1 et 2 millions de morts entre 67 et 70. Enfin, en 61, eh bien, la construction du mur de Berlin démarre par l'Allemagne de l'Est. Voici maintenant une chanson qui va vous ravir et qui va sans doute vous rafraîchir, Bourvil avec sa salade de fruits.

Et si, pour continuer sur notre bonne lancée, nous parlions des catastrophes naturelles. Le 29 février 1960, un séisme au Maroc, à Agadir, fit plus de 10 000 victimes. Et c'est pour ça d'ailleurs que quand on va à Agadir en vacances, eh bien on trouve des hôtels qui ne sont pas si vieux que ça, parce que tout a été reconstruit, et même maintenant on reconstruit de nouveaux hôtels, mais les hôtels ne sont pas si vieux que ça, ils datent tous des années 65-70. Le 22 mai 1960, un séisme touche quasiment tout le Chili. Sa magnitude fut la plus élevée enregistrée jusqu'à ce jour, 9,5 sur l'échelle de Richter. Il provoqua un tsunami dans tout l'océan Pacifique. L'événement fit environ 6000 victimes dans les différents pays concernés. Le 1er septembre 1962, un séisme en Iran, à Qazvin, fit plus de 10 000 victimes. Le 28 et 29 mai 1963, un cyclone tropical toucha le Bangladesh et provoqua la mort de plus de 20 000 personnes. Et pour terminer, les 11 et 12 mai 1965, un cyclone tropical au Bangladesh, là encore, fit plus de 15 000 victimes. Alors évidemment, tout ça, c'est pas bien gai. Alors on va parler de chansons maintenant pour égayer un petit peu cette émission avec une très grande voix française. Madame Edith Piaf, qui en 1960 nous chante Milord.

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Allez, riez, Milord. Allez, chantez, Milord.

En 1965, Jacques Monod, François Jacob et André Loff ont obtenu le prix Nobel pour avoir mis en évidence que l'ADN est le point de départ des réactions biochimiques qui, par l'intermédiaire de l'ARN, tiens, un petit ARN, ça vous rappelle rien, ARN messager, produisent des protéines nécessaires à la vie des cellules. Également, dans l'aéronautique, premier vol de l'avion de transport supersonique Le Concorde à Toulouse le 2 mars 1969. L'automobile aussi, dans le monde, est en plein essor. En France, le premier axe autoroutier national reliant Lille à Marseille est construit durant cette période et inauguré en 1970. Le premier métro entièrement sur pneumatique est inauguré à Montréal en 66. Et puis, on adopte le conteneur standardisé qui favorise l'intermodalité et les échanges commerciaux internationaux. Alors tout ça, ça s'est passé dans les années 60. Et ce qui s'est passé aussi dans les années 60, c'est le grand concours de l'Eurovision. Et là, oh joie si belle, la France gagne le concours de l'Eurovision avec une chanson guillerette que j'aime beaucoup. Elle est chantée par la fille de Lucienne Boyer, Jacqueline Boyer. Et cette chanson qui nous fit gagner la première place s'appelle « Tom Pilibi ».

Ah, ce Tom Pilibi, j'adore, c'est une vraie petite pépite. Maintenant, nous allons parler de mode. La mode des années 60 est marquée par un renversement complet des anciens préceptes, même si au début de la décennie, les vêtements restent encore conventionnels. L'incontournable haute couture parisienne voit sa suprématie mondiale supplantée par le prêt-à-porter, promu en cela par les mouvements de la jeunesse. La mode n'émane plus d'une élite, mais de la rue, en faisant abstraction du passé. La population et donc ses consommateurs rajeunissent. Le youthquake émerge. Paris, capitale de la mode, cède sa place au swinging London. Londres devient la source de beaucoup des tendances. La musique pop émanant de ce pays va aussi influencer les comportements vestimentaires au même titre que les yéyés en France. Les liens entre musique, cinéma et mode restent forts. Le collant, le pantalon, le bikini vont révolutionner les tenues féminines. Et pour parler de bikini, qui est la mieux placée ? Eh bien, c'est Dalida qui nous interprète Itsy Bitsy Petit Bikini.

Voilà, c'était Dalida avec Itsy Bitsy Petit Bikini, qui est sorti en 1960. Il s'est classé premier des ventes de singles en France pendant 4 semaines, du 12 décembre 1960 au 8 janvier 1961. Une chanson encore qui a bien bien marché et qui a été reprise par un grand nombre de chanteurs après elle. Maintenant, nous allons écouter une chanson qui me plaît bien là aussi parce qu'elle est gaie et parce qu'elle est chantée par les compagnons de la chanson et ça s'appelle « Qu'il fait bon vivre ». ».

Hein, je vous l'ai dit, c'est gai comme chanson et ça fait du bien dans ce climat un petit peu sombre que nous vivons actuellement, la guerre en Ukraine. Donc, eh bien, avec des chansons comme ça, on pense à autre chose et on peut quand même être heureux. En 1960, eh bien, qu'est-ce qu'il y a comme film? Eh bien, il y a deux films qui ont marqué leur histoire, bien évidemment. C'est La Mélodie du Bonheur avec Julie Andrews, un film musical superbe, un film plusieurs fois récompensé qui demeure en 2014 l'un des plus gros succès de l'histoire du cinéma. Il en est de même pour le célèbre Docteur Jivago avec Omar Sharif. Ces deux films sont sortis en 1965 et maintenant on écoute la chanson du film La Mélodie du Bonheur.

Dans les années 60, à la télévision, il y avait beaucoup de feuilletons américains. Manix, Flipper le Dauphin, il y avait L'Homme de Fer avec Raymond Burr, Scooby-Doo, des agents très spéciaux avec Robert Vogt et David McCallum, Le Fugitif, Max la Menace avec Don Adams, Satanas et Diabolo, Dr. Wu, Papa Schultz avec John Banner et Robert Clary, il y avait Les Pierres à Feu, Les Fous du Volant, Le Saint avec Roger Moore, Les Sentinelles de l'Air, La Panthère Rose, Les Envahisseurs, Mission Impossible avec Peter Graves et Barbara Bain, Ma Sorcière Bien-Aimée avec Elizabeth Montgomery, et puis il y avait aussi Les Mystères de l'Ouest avec Robert Conrad et Ross Martin, sans oublier Le Prisonnier et Star Trek, Columbo et Daktari. À cette époque également, on découvrait Patrick McNee, Diana Ring, Linda Thorson dans Chapeau Melon et Bottes de Cuir. Bref, que de bons feuilletons. Maintenant, eh bien, nous allons écouter la chanson d'un film qui s'appelait Jamais le dimanche. C'est Les Enfants du Pirée et c'est chanté en grec par Mélina Mercouri.

Dans les années 60, il y avait aussi des dessins animés pour les tout-petits. Et puis moi, je trouve que les séries et les dessins animés français ou même étrangers étaient beaucoup plus adaptés et beaucoup moins violents pour les enfants à l'époque. Et donc, eh bien, il y avait par exemple, ça vous vous en souvenez sûrement, La Maison de Toutou avec les voix de Jacques Morel, Lucie Dolène, qui a doublé Blanche-Neige d'ailleurs, et Agnès Vanier, Fifi Brindacier, Kiri le clown avec la voix de Guy Pierrot et de Denise Benoît. Il y avait Aglaé et Sidonie. Mais mon préféré, c'était Les Aventures de l'ours Colargol. J'adorais ce dessin animé. C'était fin 60, hein, c'était dans les années 66-67. Il y avait aussi les Shadocks. Les Shadocks avec la voix de Claude Pieplu. Il y avait également Les Aventures de Polly le petit poney avec Mehdi, le fils de Cécile Aubry. Et puis on avait Bonne nuit les petits avec Nounours, Nicolas et Pimpronel et le marché Champ de sable. Et puis il y avait aussi les dessins animés américains comme Walligator ou encore Skippy le kangourou, qui était en 1968. À la télévision française, on avait des feuilletons comme Thierry la Fronde avec Jean-Claude Drouot et puis Sébastien parmi les hommes, toujours avec Mehdi. Et puis mon préféré également, avec donc Les Aventures de Colargol, Les Aventures du Petit Canard Saturnin, une série de Jean Touraine. Maintenant, voici non pas des canards et non pas des petits ours, mais voici la chanson des grillons chantée par Marcel Amont.

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Très bien.

Nous allons écouter maintenant, après les grillons, une chanteuse que l'on a connue avec Fais-moi mal Johnny Johnny, c'est Magali Noël, et cette fois-ci elle nous chante Nous avions 20 ans, enregistré en 1960.

Alors lui, en 1960, eh bien, il débute, mais il déchaîne déjà les foules. Et surtout, c'est lui l'idole des jeunes. Il s'appelle Johnny Hallyday et il chante « T'aimer follement ». Le titre « T'aimer follement » est sorti en 1960. Il s'est classé premier des ventes de singles en France pendant 4 semaines, du 15 février 1960 au 13 mars 1960. Johnny Hallyday, « T'aimer follement ».

Alors oui, Dalida aussi a chanté cette chanson, mais à l'époque, chaque fois qu'il y avait un succès, que ce soit une adaptation française d'un succès américain ou un succès français, eh bien tout le monde mettait de la voix pour savoir qui allait mieux le chanter, ce succès. Et donc c'est pour ça qu'on a eu des versions par Johnny Hallyday, par Dalida et par bien d'autres encore. Maintenant, eh bien une très très très belle voix de l'opérette. Elle a souvent chanté dans des opérettes de Monsieur Francis Lopez. Là, elle nous chante Les Cloches de Lisbonne et c'est Maria Candido.

Mais quelle voix délicieuse que celle de Maria Candido. En voici une autre qui avait une très belle voix. C'est Madame Gloria Lasso qui nous parle d'un certain Valentino.

Eh bien, nous allons reparler un petit peu de mode, puisque tout à l'heure, c'était un petit peu global ce que je vous ai dit. Là, eh bien, il faut savoir que dans les années 60, le tailleur pantalon est inventé par Courrèges et Yves Saint-Laurent dès 1965. Paco Rabanne, lui, dessine des vêtements sans une seule pièce de tissu, uniquement ornée de plastique. N'oublions pas non plus des grands couturiers comme Pierre Cardin ou Emmanuel Ungaro, qui se lâchent totalement avec des vêtements un petit peu atypiques, avec des pois, du orange fluo ou du vert pomme. Maintenant, eh bien, on va écouter une chanson très sympa de M. Gilbert Bécaud qui s'appelle « Pilou Piloué ».

0: C'est en 1962 que malheureusement, eh bien, une grande actrice, une très belle actrice américaine nous quitte, c'est Marilyn Monroe. Effectivement, au début des années 60, Marilyn Monroe est dépendante d'amphétamines, de barbiturique et d'alcool. Elle souffre également de divers problèmes de santé mentale, dont la dépression, l'anxiété et une faible estime de soi et d'insomnie chronique. Elle nous quittera malheureusement le 4 août 1962 à 36 ans. Et nous allons retourner 2 ans en arrière. En 1960, Marilyn Monroe va tourner un film avec Monsieur Yves Montand. Le film s'appelle en Amérique « Let's Make Love » et en français « Le milliardaire ». Un titre qui, selon les commentateurs de l'époque, a été pris un peu trop au sérieux par les deux acteurs principaux. Arthur Miller, le réalisateur du film, qui avait proposé Yves Montand pour donner la réplique à sa femme, déchante vite lorsque, profitant de son absence, Marilyn Monroe et Yves Montand démarrent une liaison très médiatisée par la presse à scandale de l'époque. Évidemment, ils vont se rapprocher malgré leurs engagements respectifs. La liaison aurait brisé le couple Miller-Monroe, mais Simone Signoret, alors épouse d'Yves Montand, a déclaré plus tard qu'elle aurait aimé dire à Marilyn Monroe qu'elle ne lui en voulait pas. Nous écoutons maintenant, chanté par Marilyn Monroe, Frankie Vaughan et Yves Montand, « Let's Make Love ».
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un musicien noir américain va sortir en 1960 une musique mondialement connue. Il s'appelle Sidney Bechet et il vous joue Petite Fleur.

Bon, alors c'est vrai qu'en ce moment, le temps est un peu maussade, mais nous sommes quand même au printemps. Alors ne sortez pas sans votre beau chapeau, comme nous le recommande Sacha Distel.

Voilà, vous avez votre chapeau pour aller dans le jardin. Alors, c'est vrai que des fois, hein, quand on n'a pas une tête à chapeau, c'est plutôt rigolo. Eh bien, Henri Salvador, lui, vous dit une chose, faut rigoler.

Monsieur Henri Salvador, que j'ai eu la chance de rencontrer et qui est exactement à la ville comme à la scène. Maintenant, une chanson chantée par Monsieur Georges Guettari, une chanson enregistrée en 1960 et ça s'appelle « Frappe dans tes mains ». ».

un très grand chanteur français. Enfin, il était d'origine belge, mais il a chanté énormément en France. C'est Monsieur Jacques Brel. Et lui nous fait danser une valse à mille temps.

ben je viens de regarder ma montre et on se rapproche tout doucement de la fin de cette émission. Mais avant de vous quitter, j'ai encore deux ou trois chansons à vous proposer. La première, c'est une chanson de Monsieur Dario Moreno. C'est quelque chose de typique, d'exotique. Et ce n'est pas la marmite, mais c'est quand elle danse. La, la, la.

Une chanson que Tino Rossi a interprétée avec son fils Laurent Rossi. Il était tout petit à l'époque. Et ça s'appelle « Papa aime maman ». Une chanson que M. Guattari a aussi interprétée avec sa fille.

0: Voilà une chanson bien mignonne. Alors, on arrive à la fin de cette émission, mais bien évidemment, j'ai pas pu vous mettre tous les artistes qui ont percé et qui ont fait des succès en 1960 et dans les années 60. Il y avait Franck Alamo, Pierre Barou, Georges Brassens, Dany, Joe Dassin, Michel Thor, Richard Anthony, Michel Delpech, Jacques Dutronc, Françoise Hardy, Léo Ferré, Jean Ferrat et bien d'autres encore. Nous allons écouter maintenant la dernière chanson qui va vous rappeler un petit peu la première qu'on a entendue dans mon émission. C'était une chanson qui s'appelait Mustapha, chantée par Bob Azan. Eh bien, pour terminer, on écoute Claude François qui, à l'époque, s'appelait encore Coco. Et il va nous chanter une version franco-arabe du Naboo Twist. Je vous laisse avec Coco, alias Claude François, et son Naboo Twist.
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2: Bonjour, bonjour à tous. Dans l'actualité, garde à vue prolongée pour le septuagénaire soupçonné d'avoir tenté d'incendier la maison des grands-parents du petit Émile au Auvernais. Cet homme de 77 ans, originaire de Marseille, a été interpellé hier matin dans un hôtel de la commune. On ne connaît pas encore ses motivations. Rapprochement diplomatique en vue entre Paris et Alger. Dans une interview à la Tribune dimanche, le ministre de l'Intérieur, Laurent Nunez, a annoncé la venue en France de son homologue algérien dans quelques jours. Cela marque une nouvelle étape dans la reprise de la coopération sécuritaire après des mois de tensions entre les deux pays. Les jeunes conducteurs utilisent trop le téléphone au volant. C'est ce que dit le nouveau baromètre Vinci Autoroute, Virginie Quénon.
3: Oui, près d'un automobiliste de 16 à 24 ans sur deux reconnaît envoyer ou lire des SMS en conduisant. Un chiffre bien supérieur à la moyenne nationale. Beaucoup évoquent l'habitude de changer la musique, de consulter des messages ou de regarder les notifications. Mais gare aux conséquences, la sécurité routière assure que lire un message au volant multiplie par 23 le risque d'accident. En France, environ 400 décès par an sont directement liés à l'utilisation du téléphone en conduisant. Le téléphone au volant reste puni d'une amende de 135 euros et d'un retrait de 3 points sur le permis.
2: Merci Virginie. Et dans certains départements, une suspension immédiate du permis peut même être décidée. Nouvelle menace de Donald Trump contre l'Iran sur son réseau Truth Social. Le président américain a publié hier une image générée par IA, le mettant en scène sur un navire de guerre face à la flotte iranienne, accompagnée du message « C'était le calme avant la tempête ». Cela alors que l'Iran, de son côté, affirme négocier avec les pays européens pour l'accès au détroit d'Hormuz. La Russie dit avoir abattu 556 drones au-dessus de 14 régions du pays, dont celle de Moscou. C'est l'une des attaques de drones ukrainiens les plus massives depuis le début du conflit. Les autorités locales font état d'au moins 3 morts dans la région de la capitale. Et puis on termine avec du sport, du foot. Dernière ligne droite pour la Ligue 1 avec l'ultime journée du championnat ce soir. Pour la qualification directe en Ligue des Champions, Lille affronte Auxerre sous la menace de Lyon et de Rennes, juste derrière en embuscade. Dans la course à l'Europe, le choc au Rennes. Et puis pour le maintien, Le Havre, Auxerre et Nice qui vont lutter à distance pour éviter la place de barragiste et affronter Saint-Etienne. Coup d'envoi de toutes ces rencontres ce soir à 21h. Voilà pour l'actualité, c'est la fin de ce flash. Très bonne journée à tous.

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2: Bonjour, bonjour à tous. Dans l'actualité, garde à vue prolongée pour le septuagénaire soupçonné d'avoir tenté d'incendier la maison des grands-parents du petit Émile au Auvernais. Cet homme de 77 ans, originaire de Marseille, a été interpellé hier matin dans un hôtel de la commune. On ne connaît pas encore ses motivations. Rapprochement diplomatique en vue entre Paris et Alger. Dans une interview à la Tribune dimanche, le ministre de l'Intérieur, Laurent Nunez, a annoncé la venue en France de son homologue algérien dans quelques jours. Cela marque une nouvelle étape dans la reprise de la coopération sécuritaire après des mois de tensions entre les deux pays. Les jeunes conducteurs utilisent trop le téléphone au volant. C'est ce que dit le nouveau baromètre Vinci Autoroutes, Virginie Quénon.
3: Oui, près d'un automobiliste de 16 à 24 ans sur deux reconnaît envoyer ou lire des SMS en conduisant. Un chiffre bien supérieur à la moyenne nationale. Beaucoup évoquent l'habitude de changer la musique, de consulter des messages ou de regarder les notifications. Mais gare aux conséquences, la sécurité routière assure que lire un message au volant multiplie par 23 le risque d'accident. En France, environ 400 décès par an sont directement liés à l'utilisation du téléphone en conduisant. Le téléphone au volant reste puni d'une amende de 135 euros et d'un retrait de 3 points sur le permis.
2: Merci Virginie. Et dans certains départements, une suspension immédiate du permis peut même être décidée. Nouvelle menace de Donald Trump contre l'Iran sur son réseau Truth Social. Le président américain a publié hier une image générée par IA, le mettant en scène sur un navire de guerre face à la flotte iranienne, accompagnée du message « C'était le calme avant la tempête ». Cela alors que l'Iran, de son côté, affirme négocier avec les pays européens pour l'accès au détroit d'Ormuz. La Russie dit avoir abattu 556 drones au-dessus de 14 régions du pays, dont celle de Moscou. C'est l'une des attaques de drones ukrainiens les plus massives depuis le début du conflit. Les autorités locales font état d'au moins 3 morts dans la région de la capitale. Et puis on termine avec du sport, du foot. Dernière ligne droite pour la Ligue 1 avec l'ultime journée du championnat ce soir. Pour la qualification directe en Ligue des Champions, Lille affronte Auxerre sous la menace de Lyon et de Rennes, juste derrière en embuscade. Dans la course à l'Europe, le choc au M Rennes. Et puis pour le maintien, Le Havre, Auxerre et Nice qui vont lutter à distance pour éviter la place de barragiste et affronter Saint-Etienne. Coup d'envoi de toutes ces rencontres ce soir à 21h. Voilà pour l'actualité, c'est la fin de ce flash. Très bonne journée à tous.
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Maintenant, je vous interprète cette si jolie chanson qui a pour titre Les Infirmières, dont je garde un très bon souvenir. 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

0: années 80 sur Sister San Andreas, film américain catastrophe avec Dwayne Johnson. Enfin sur RMC Life, les petits meurtres d'Agatha Christie avec notamment Antoine Duléry. Bon zapping.
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2: Bonsoir, bonsoir à tous. Dans l'actualité, l'objectif des 5% de chômage fixé par Emmanuel Macron pour 2027 ne sera pas atteint. C'est ce qu'a dit le ministre de l'économie, Roland Lescure, sur France 3 aujourd'hui. Cela a pris une hausse importante du chômage au premier trimestre. Côté pouvoir d'achat, le ministre a annoncé que de nouvelles aides ciblées sur les carburants seront dévoilées dans les prochains jours pour les Français en première ligne. 84 écoles maternelles, une vingtaine d'élémentaires et 10 crèches parisiennes désormais ciblées par une enquête pour violences sexuelles et maltraitance. Depuis janvier, 78 agents ont déjà été suspendus pour protester contre ces suspensions automatiques dans un secteur en sous-effectif. Les syndicats, eux, lancent un appel à la grève jusqu'au 22 mai. L'épidémie d'Ebola en République démocratique du Congo inquiète. L'Organisation mondiale de la santé a déclenché son deuxième niveau d'alerte internationale le plus élevé. Le dernier bilan fait état de plus de 85 décès suspects. Cette souche extrêmement contagieuse affiche un taux de mortalité de près de 50%. Il n'y a pas de vaccin. Alerte sanitaire d'ailleurs au Canada où une passagère du navire MV Ondus a été hospitalisée et placée en quarantaine. Elle est présumée positive au hantavirus Andes, une souche virale hautement surveillée selon Caroline Semaille, directrice générale de Santé publique France.
3: En Argentine, il y a quand même très souvent des cas à hantavirus Andes. Globalement, chaque année, entre 150 et 100 cas sont diagnostiqués, mais on peut effectivement observer que la période d'incubation était assez longue, de 9 à 40 jours, que la létalité était élevée, de 21 à 50%, et on estime que la contamination peut survenir 48 heures avant le début des signes. Évidemment, pour se contaminer, il faut des contacts proches, prolongés, comme on l'avait vu avec toutes les investigations de clusters qui montraient qu'à chaque fois, nous avions un contact proche entre les individus.
2: Voilà des propos recueillis par Mylène Desbacq. À noter que selon l'Agence de la santé publique au Canada, eh bien, la patiente fait partie d'un groupe de 4 personnes à haut risque qui présentaient des symptômes et qui s'étaient déjà isolées. On termine avec du sport, du foot, Monaco, Strasbourg, Lyon-Lens, Marseille-Rennes, Lille-Auxerre ou encore le derby parisien. C'est le multiplex ce soir de la dernière journée de Ligue 1. Certains se battent pour les dernières places en Ligue des Champions, d'autres pour l'Europe et certains pour le maintien. Coup d'envoi de toutes les rencontres ce soir donc à 21h. Voilà pour l'essentiel de l'actualité. C'est la fin de ce flash. Très bonne soirée à tous.

sur TFX Haters, film français avec Kev Adams. Sur Gulli, MacGyver, la série avec Richard Dean Anderson. Sur TF1, série film Star 80, le film avec Patrick Timsit et Richard Anconina, ainsi que toutes les stars musique de ces années 80. Sur Sister San Andreas, film américain catastrophe avec Dwayne Johnson. Enfin, sur RMC Life, les petits meurtres d'Agatha Christie avec notamment Antoine

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2: Bonsoir, bonsoir à tous. Dans l'actualité, l'objectif des 5% de chômage fixé par Emmanuel Macron pour 2027 ne sera pas atteint. C'est ce qu'a dit le ministre de l'économie, Roland Lescure, sur France 3 aujourd'hui. Cela a pris une hausse importante du chômage au premier trimestre. Côté pouvoir d'achat, le ministre a annoncé que de nouvelles aides ciblées sur les carburants seront dévoilées dans les prochains jours pour les Français en première ligne. 84 écoles maternelles, une vingtaine d'élémentaires et 10 crèches parisiennes désormais ciblées par une enquête pour violences sexuelles et maltraitance. Depuis janvier, 78 agents ont déjà été suspendus pour protester contre ces suspensions automatiques dans un secteur en sous-effectif. Les syndicats, eux, lancent un appel à la grève jusqu'au 22 mai. L'épidémie d'Ebola en République démocratique du Congo inquiète. L'Organisation mondiale de la santé a déclenché son deuxième niveau d'alerte internationale le plus élevé. Le dernier bilan fait état de plus de 85 décès suspects. Cette souche extrêmement contagieuse affiche un taux de mortalité de près de 50%. Il n'y a pas de vaccin. Alerte sanitaire d'ailleurs au Canada où une passagère du navire MV Ondus a été hospitalisée et placée en quarantaine. Elle est présumée positive au hantavirus Andes, une souche virale hautement surveillée selon Caroline Semaille, directrice générale de Santé publique France.
3: En Argentine, il y a quand même très souvent des cas à hantavirus Andes. Globalement, chaque année, entre 150 et 100 cas sont diagnostiqués, mais on peut effectivement observer que la période d'incubation était assez longue, de 9 à 40 jours, que la létalité était élevée, de 21 à 50%, et on estime que la contamination peut survenir 48 heures avant le début des signes. Évidemment, pour se contaminer, il faut des contacts proches, prolongés, comme on l'avait vu avec toutes les investigations de clusters qui montraient qu'à chaque fois, nous avions un contact proche entre les individus.
2: Voilà des propos recueillis par Mylène Desbac. À noter que selon l'Agence de la santé publique au Canada, eh bien, la patiente fait partie d'un groupe de 4 personnes à haut risque qui présentaient des symptômes et qui s'étaient déjà isolées. On termine avec du sport, du foot, Monaco, Strasbourg, Lyon-Lens, Marseille-Rennes, Lille-Auxerre ou encore le derby parisien. C'est le multiplex ce soir de la dernière journée de Ligue 1. Certains se battent pour les dernières places en Ligue des Champions, d'autres pour l'Europe et certains pour le maintien. Coup d'envoi de toutes les rencontres ce soir donc à 21h. Voilà pour l'essentiel de l'actualité. C'est la fin de ce flash. Très bonne

0: film américain Catastrophe avec Dwayne Johnson. Enfin, sur RMC Life, les petits meurtres d'Agatha Christie avec notamment Antoine Duléry. Bon zapping.
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2: Bonsoir à tous. Dans l'actualité, l'objectif des 5% de chômage fixé par Emmanuel Macron pour 2027 ne sera pas atteint. C'est ce qu'a dit le ministre de l'économie, Roland Lescure, sur France 3 aujourd'hui. Cela après une hausse importante du chômage au premier trimestre. Côté pouvoir d'achat, le ministre a annoncé que de nouvelles aides ciblées sur les carburants seront dévoilées dans les prochains jours pour les Français en première ligne. 84 écoles maternelles, une vingtaine d'élémentaires et 10 crèches parisiennes désormais ciblées par une enquête pour violences sexuelles et maltraitance. Depuis janvier, 78 agents ont déjà été suspendus pour protester contre ces suspensions automatiques dans un secteur en sous-effectif. Les syndicats, eux, lancent un appel à la grève jusqu'au 22 mai. L'épidémie d'Ebola en République démocratique du Congo inquiète. L'Organisation mondiale de la santé a déclenché son deuxième niveau d'alerte international le plus élevé. Le dernier bilan fait état de plus de 85 décès suspects. Cette souche extrêmement contagieuse affiche un taux de mortalité de près de 50%. Il n'y a pas de vaccin. Alerte sanitaire d'ailleurs au Canada où une passagère du navire MV Ondus a été hospitalisée et placée en quarantaine. Elle est présumée positive au hantavirus Andes, une souche virale hautement surveillée selon Caroline Semaille, directrice générale de Santé publique France.
3: En Argentine, il y a quand même très souvent des cas à hantavirus Andes. Globalement, chaque année, entre 150 et 100 cas sont diagnostiqués, mais on peut effectivement observer que la période d'incubation était assez longue, de 9 à 40 jours, que la létalité était élevée, de 21 à 50%, et on estime que la contamination peut survenir 48 heures avant le début des signes. Évidemment, pour se contaminer, il faut des contacts proches, prolongés, comme on l'avait vu avec toutes les investigations de clusters qui montraient qu'à chaque fois, nous avions un contact proche entre les individus.
2: Voilà des propos recueillis par Mylène Desbacq. À noter que selon l'Agence de la Santé publique au Canada, la patiente fait partie d'un groupe de 4 personnes à haut risque qui présentaient des symptômes et qui s'étaient déjà isolées. On termine avec du sport, du foot, Monaco, Strasbourg, Lyon-Lens, Marseille-Rennes, Lille-Auxerre ou encore le derby parisien. C'est le multiplex ce soir de la dernière journée de Ligue 1. Certains se battent pour les dernières places en Ligue des Champions, d'autres pour l'Europe et certains pour le maintien. Coup d'envoi de toutes les rencontres ce soir donc à 21h. Voilà pour l'essentiel de l'actualité. C'est la fin de ce flash. Très bonne soirée à tous.

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Dis donc, Michel, il fait chaud au Moulera, hein? Si tu portais une bonne bouteille pour les danseurs du Coranda et pour les musiciens, hein? Allez, porte ta chopine et chabaloyou. En place pour la deuxième.

Bien sûr, c'est charmant, l'Amérique, c'est très émouvant, le Canada. Il faudra que je vous explique des tas de trucs que j'ai vus là-bas. Il y a des gens très sympathiques, je suis sûr que ça vous plaira. Mais en arrivant d'Amérique, j'ai trois petits mots.

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quand j'étais petit, on jouait à cache-cache avec des camarades. Ça se passait dans une cour et je ne savais absolument pas où aller. J'étais affolé, j'avais vraiment employé toutes les cachettes et j'étais là à courir éperdu. Et puis alors, il y avait des dames qui tricotaient, il y avait énormément de tricoteuses dans cette cour. Et elle me dit, il y en a une qui se lève et qui me dit, viens ici petit. Puis elle soulève sa jupe, elle écarte les jambes et elle me dit, allez, cache-toi là-dessous. Et hop, elle m'embastille. Oh, moi j'étais là-dessus, je me demandais ce qui m'arrivait. Et puis j'étais affolé quand même. Et puis c'était curieux. Enfin, c'était la première fois que c'est une chose pareille me menait. Et ça m'a laissé une impression formidable. Et alors, 20 ans après, bien, je m'en suis souvenu. Et je me suis rappelé de ce jeu de cache-cache. Vous êtes-vous caché un jour de cache-cache?